0: Il est temps pour toi de voir l'univers.
1: 12, 11, 10, 9, ignition sequence start. 6, 5, 4, 3, 2, 1, 0.
0: Il y a plus de 6 milliards d'hommes sur notre planète. Génétiquement, nous sommes pratiquement tous identiques. Pourtant, il arrive parfois qu'une mutation se produise. Ces personnes-là ne sont pas...

0: chez Marvel.
1: Les mutants ne sont pas de simples personnages de fiction. Ils sont parmi nous. Ils existent vraiment. C'est irréel. Par essence, leur technique fait d'eux des...

mutants sont dotés de capacités de rime et de flow largement supérieures à celles de tous les autres êtres humains. Préparez-vous à

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0: 10h.
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2: Positive au monde.
3: Aujourd'hui, nous avons rendez-vous avec un métier.
2: Une immersion proposée par Seb Dill.
3: Nous avons rendez-vous avec un univers, nous avons rendez-vous avec un personnage. Nous sommes à Lyon car il est né ici et il y est présent dans plusieurs lieux.
4: Guignol.
3: Ah ben bravo pour le suspense. On y va ?
5: D'autres questions ?
3: Oui, on est où là ?
5: Qui a encore des questions ?
3: Oui, moi, on est où précisément ?
5: Qui a encore des questions ? D'autres questions ?
3: Ah oui, si, tiens. Où est-ce que l'on est ?
5: Qui a encore des questions ?
3: Ok, c'est moi qui le dis. Nous sommes au théâtre Le Guignol de Lyon.
6: Ce lieu appartient à la ville. La compagnie Emma a repris ce lieu il y a 6 ans maintenant, comme le temps passe. Donc nous sommes ici depuis 6 ans et c'est un peu une continuation du travail des Zonzons. C'est-à-dire qu'avec les Zonzons, dont je faisais partie, on a vraiment explosé tous les codes de Guignol. Une grande partie des codes. Mais ça, c'était un peu foutraque. C'était une équipe assez foutraque, celle des Zonzons. Mais on a beaucoup inventé. Et le but de la compagnie Emma, c'est une continuation de ce travail. Mais c'est beaucoup moins foutraque. On a de quoi se payer de plus longues périodes de répétition. Donc on essaye d'avoir des spectacles bien mieux calés qu'à l'époque, mais qui continuent dans cette folie que les Zonzons ont apporté dans Guignol et qui était plus une marionnette traditionnelle, patrimoniale. Avec les Zonzons et la compagnie Emma, on a vraiment voulu en faire des spectacles de théâtre de marionnettes. C'est pour ça qu'on a un grill avec beaucoup de lumière au plafond, c'est pour ça qu'on a des décors en 3D,

0: Je m'appelle Philippe Séclé, je suis marionnettiste au Théâtre Le Guignol de Lyon. Ça fait 25 ans maintenant que je pratique la marionnette et puis je suis comédien, improvisateur. Voilà. C'est bon. Il y a un musicien sur le spectacle.
1: Là, c'est une sitar chinoise qui s'appelle un guzheng et qui a 21 cordes et donc il faut les réaccorder tous les jours. Sinon, il y a des fausses notes qui apparaissent. Et donc voilà, ce petit son magique. Mais dedans, il y a quelques notes qui sont un peu désaccordées.

0: mais ça va quand même.
1: Il y a combien d'instruments là sur ce spectacle ?
0: Eh bien, je joue de la sitar chinoise, de l'accordéon. J'ai un pad qui me permet d'envoyer des sons que j'ai pré-enregistrés et aussi des voix off. Et donc, je joue en plus des sons, en fait, sur des bandes que j'ai enregistrées moi-même ou avec des amis. J'ai aussi un tom basse qui me permet de faire des bruitages quand les personnages chutent ou se poursuivent. Avec la sitar chinoise, je joue aussi avec un archer qui me permet de faire des sons un peu plus qui font peur. Ce genre de choses. Et voilà, c'est à peu près tout ce que j'ai. Et donc je dois suivre au fur et à mesure vraiment les marionnettistes m'adapter à leur jeu, et c'est le but, voilà, du musicien en live dans un spectacle comme ça.
2: Guignol est une marionnette à gaines, la tête est sculptée en bois de tilleul. Son créateur, c'est Laurent Mourguet.
3: C'est Guignol.
4: Oui.
3: Oh, madame. Bonjour. Dites-moi, vous avez une réservation?
4: Oui.
2: On dit que la date de naissance de Guignol, c'est 1808. En fait, on n'en sait rien. Cette date est acceptée par tous les spécialistes, mais on ne sait pas exactement, pour la bonne raison que Laurent Mourguet, le créateur de Guignol, ne savait sans doute pas écrire. Il savait sans doute lire, mais pas écrire. Et donc, on n'a pas d'annales de la création de Guignol. Et puis, il ne pouvait pas savoir que cette marionnette prendrait un tel essor.
4: Tenez, ça sera en bas des escaliers.
2: Laurent Mourguet était arracheur de dents aux places publiques. Il avait un baron qui rameutait le public, qui jouait du violon, qui avait beaucoup de bagou, qui était un homme de spectacle déjà, qui s'appelait le père Thomas, et donc qui rameutait les gens pour venir se faire arracher les dents et qui les amusait pendant ce temps-là. Et puis un jour, le père Thomas est parti à l'hospice, et là, Laurent Mourguet s'est retrouvé au pied du mur, et il s'est dit, comment je vais faire, j'ai plus de baron. Et à l'époque, il y avait une marionnette très célèbre, qui s'appelait Pulcinella, Polichinelle. Elle était vraiment très célèbre dans toute l'Europe, on la voyait beaucoup dans la rue, et donc Laurent Mourguet s'est dit, je vais sculpter une marionnette, je vais en faire un canu, c'est-à-dire un tisserand de la soie, et ce sera ma marionnette. Je lui ferai dire ce que je voudrais. Il a sculpté sa marionnette pour remplacer le père Thomas, et donc il a sculpté Niafron en premier. Niafron serait une caricature du père Thomas. Et devant le succès de sa marionnette, il a créé Guignol dans la foulée, Guignol qui est une caricature de lui-même. C'est le visage de Laurent Mourguet. Et cette marionnette a tout de suite eu un succès phénoménal. 20 ans plus tard, elle était à Paris. 20 ans, à l'époque, au début du 19e, c'est très très court.
5: Moi, je construis des marionnettes.
2: Guignol a été, à son départ, une marionnette très subversive. En fait, son boulot, c'était de faire la gazette. Laurent Mourguet tournait dans les villages et les petites villes aux alentours de Lyon pour apporter les nouvelles. Et bien sûr, il les rapportait à sa sauce, à la sauce d'un homme du peuple qui subit. Donc, cette marionnette était très frondeuse.
5: L'une d'entre elles est la plus belle.
2: Et elle a été interdite sous plusieurs régimes, sous Napoléon III particulièrement. Les marionnettistes avaient l'obligation d'apporter leur texte à la préfecture pour qu'il soit visé, avant de le jouer. Et il y avait des mouches dans la salle, il y avait des espions. Puis la bourgeoisie a réussi à se débarrasser de cette marionnette en l'adoptant. C'est-à-dire que les bourgeois se sont mis à faire jouer dans leur salon des marionnettes qui reprenaient les spectacles à la mode à l'époque. Faust, Cyrano de Bergerac, tous les grands, Roméo et Juliette, tous les grands titres du théâtre qui étaient réécrits à la sauce Guignol et qui étaient joués dans les salons bourgeois. Puis les bourgeois se sont désintéressés de cette marionnette et merci à eux, les enfants, eux, ne s'en sont pas désintéressés.
6: Le spectacle de Guignol.
2: Et c'est eux qui ont fait perdurer cette tradition finalement de la marionnette. Et ce qu'essaye de faire la compagnie Emma, c'est justement de lui ôter cet aspect poussiéreux et pour enfants. Pour nous, Guignol, c'est une marionnette populaire. Elle doit plaire à tout le monde, aux adultes, aux enfants, à la famille, à tous les gens qui auraient la curiosité de pousser la porte de notre théâtre.

0: Là, c'est un peu l'échauffement avant la représentation.
1: C'est ça, l'échauffement physique, un peu, avec les mains, les avant-bras, et puis les jambes aussi, parce qu'on a besoin aussi de détente au niveau des jambes. Et puis la voix aussi. La voix, le matin, c'est toujours un peu compliqué, donc il faut prendre le temps.
0: Avec des exercices, comment, qu'est-ce qu'on fait ?
1: Oh ben, des exercices vocaux, enfin d'échauffement vocaux de chanteur et théâtre aussi, donc détendre les cordes vocales.
0: Ok, j'écoute ça.
1: C'est pas forcément toujours très très mélodieux à écouter. Hein. On a l'impression d'une porte qui grince finalement.
0: Moi, quand je fais des ateliers radio, je leur fais faire ce que j'appelle la moto, c'est-à-dire...
1: Ouais, tu fais ça aussi, ouais.
0: Ça fonctionne, ça ?
1: Mmh. Avec la sirène, du coup, on monte en...
2: Mmh.
1: T'étais sous leur charme, c'est pour ça. Et puis quelques petites phrases d'articulation. En période de désolidarisation, nous ne nous désolidariserons pas. Trois petites truites cuites, trois petites truites crues. Suis-je chez ce cher Serge ? C'est pas facile, ça. Et trois tortues trottent sur un toit très étroit.
3: J'ai chaussé mes échasses chez ce cher Serge. J'ai sauché mes gessaches, ses chaussères chères. Hein ? Une fois à l'endroit, une fois à l'envers, c'est un peu comme le tricot.
4: Et c'est l'occasion d'écouter peut-être 5 secondes de ce Serge de Gainsbourg.
5: Cha-cha-cha de loup, ouh, cha-cha-cha de loup.
4: Bon, c'était en fait 8 secondes et 4 dixièmes de ce cher Serge. Yes.
6: Salut les enfants.
7: Bonjour.
6: Salut les enfants.
7: Salut.
8: Sorcilège, le spectacle qu'on joue pendant ses vacances scolaires, a été écrit et mis en scène par Flore Goubeau, qui est aussi marionnettiste dans ce théâtre. C'est donc un spectacle qui rassemble 3 comédiens et un musicien, sans compter la régisseuse qui nous fait des lumières, qui a fait la création, et qui raconte, alors est-ce que je vais divulgacher l'histoire, Guignol et Madelon et Niafron n'arrivent plus à boire de l'eau. Ils se demandent pourquoi l'eau est si mauvaise, et donc ils vont remonter à la source pour savoir ce qui se passe. J'en dis pas plus.
9: Messieurs, les enfants, bonjour tout le monde. Les enfants, c'est à vous que je vais m'adresser en premier. Je vais vous demander de mettre vos doudous sur mode avion, s'il vous plaît. C'est une blague pour les parents. Les enfants, c'est toujours à vous que je m'adresse. Ce que vous allez voir aujourd'hui, c'est un spectacle vivant. Ça veut dire que tout ce que vous allez voir et entendre sera fait au moment où vous le verrez et où vous l'entendrez. Toute la musique qui sera jouée en direct par Denis, tout ce que diront les marionnettes, ce qu'elles feront, ce qu'elles chanteront, tout sera fait au moment où vous le verrez. Ça veut dire, par exemple, que les marionnettes vont vous parler. Alors, vous aurez le droit de leur répondre, bien sûr. Hein ? Alors, les adultes, là, je fais appel à l'enfant que vous avez gardé dans le cœur, vous aurez le droit de répondre aussi.
10: Hein ?
9: Et ça ne veut pas pour autant dire qu'il faudra leur raconter votre vie. Ah, elles ont autre chose à faire, elles ont un spectacle à mener. Et là, les adultes, je fais appel à l'adulte que vous avez gardé dans le cœur pour réfréner quelques pulsions, des fois un peu trop débordantes. À la fin du spectacle, on vous expliquera comment on travaille, nos petits trucs, on vous montrera notre castelet et la collection de 260 marionnettes qui appartient au patrimoine de la ville de Lyon, qui est une très belle collection. Voilà. J'ai rien oublié ? Non, hein ? C'est vous qui oubliez quelque chose, je crois. C'est tout ici. Bah oui, et alors vous voulez le voir Guignol ?
11: Oui.
9: Bah alors ? Eh oui, faut l'appeler
11: Guignol.

0: Guignol et Madelon ont soif. Depuis quelques jours, l'eau qui sort du robinet a un goût infect. Alors ils ne boivent presque plus. Leur bouche est toute pâteuse, leur gorge desséchée. Autre fait étrange, cette eau met nos amis dans un drôle d'état.
1: Oh, ah, c'est pas vrai, voilà, ça y est, bon, ça commence, c'est parti. Mais je vous avais pas vu, vous. Vous êtes bien installés en plus. Bonjour les gars, bonjour les fenêtres, bonjour tout le monde. Vous allez bien?
2: Oui.
1: Ah, et bah tant mieux, moi ça me rassure, parce que alors nous, regardez-moi ça. Non, mais c'est la catastrophe. En ce moment, Guignol, quand il boit de l'eau, et bah il se fiche comme une statue.
3: Alors?
1: Bah, comme d'habitude.
3: Oh, mais c'est pas vrai.
1: Mais regarde, il y a les gars et les fenêtres qui sont venus nous rendre une petite visite.
3: Ah, oh, ben oui, les sapristi, ils sont tous là. Et bah bonjour tout le monde, salut les gars.
2: Salut.
3: Vous allez bien?
2: Oui.
3: Ah, et bah nous, ça va pas du tout. Et maintenant, montre-leur.
1: Ah oui.
4: C'est un spectacle qui dure 3 quarts d'heure et qui est pour toute la famille à partir de 3 ans. Mais on accepte les bébés de 6 mois parce qu'on va pas les laisser au vestiaire. Ça se fait pas.
1: Vas-y, Guignol, goûte.
3: Oui.
1: Bon, bah, la peau de pommeau, ça change rien, hein.
3: Ça a marché?
1: Bah non.
3: Oh, mais qu'est-ce qu'on va faire?
1: Je sais pas.
3: Moi, j'ai plus d'idées, là, cette journée.
1: Oh, hé, attends, et les gones qui sont là, et les gones, vous en avez peut-être une de bonne idée, vous.
3: Hein?
1: Et à votre avis, qu'est-ce qu'on pourrait y mettre dans l'eau, là, pour que ça vous fasse plus d'effet?
3: La chauffer? Ah oui, c'est une idée, ça, et quoi d'autre?
1: Du fromage et la fraise. Bon,
3: allez, hop, du jus de fromage, un fraise. Vas-y, Madelon, goûte.
1: Allez, c'est parti.
4: Dans ce Castelet, c'est important d'être comédien. Pour moi d'ailleurs, n'importe quel marionnettiste devrait être comédien. Je pense que la technique marionnettique est juste une technique de comédien, en plus.
1: Attends, Miafron, toi ça va?
3: Oui, ça va, toi?
5: Ben oui, ça va, pourquoi vous voudriez que ça aille pas?
3: Enfin.
5: Hein? Je sais pas si vous avez remarqué, mais depuis quelque temps, plus personne ne peut boire de l'eau.
1: Oui, si, merci, on l'a remarqué.
5: Ouais. Ben, je me sens beaucoup mieux intégré dans la société.
3: Ben oui, évidemment, il n'en reste plus que le jus de raisin maintenant.
5: Voilà.
1: Mais Niafron, ça te fait quoi à toi de boire de cette eau-là, là?
5: Hein?
3: Oui.
5: Ben moi?
3: Oui, ça fait quoi?
5: Comment voulez-vous que je le sache?
3: Ben essaye enfin pour voir.
5: Quoi?
3: Oui.
5: Vous voulez que je boive de l'eau?
1: Oui.
5: Déconne, il faut que je boive.
3: Oui.
5: Calmez-vous. Hein? Je le fais pour la science. Mais si, croyez pas que ça va devenir une habitude. Allez, c'est parti.
4: Ah, qui fait ça? Oui, c'est une bonne question, mais non, nous n'allons évidemment pas tout dévoiler par ici. Par contre, ce que l'on peut dire peut-être et ce que l'on peut écouter, c'est que, bah, il se passe pas mal de choses dans ce spectacle. Et il y a des chansons, notamment.

est fait à la maison. L'écriture du spectacle est confiée à une, deux, trois personnes pour l'instant dans la compagnie. Je voudrais pas dire de bêtises. Hein. Flore, donc, qui a créé Sorcilège. Patrick Guyot, qui est un musicien qui travaille avec nous depuis longtemps, qui faisait partie aussi de l'équipe des Zonzons à l'époque et qui est accordéoniste et pianiste. Il écrit aussi des spectacles pour nous. Et puis, moi-même, j'en ai écrit plusieurs, et j'écris des spectacles pour adultes. Tout est écrit par des personnes du théâtre.

0: vous donne à continuer de grandir.
1: Ah oui, parce que comme ça, quand vous serez grand,
2: revenez avec vos enfants. Allez, c'est bon.
3: Bah, c'était très bien et moi je trouve qu'il faisait un peu les guignols, normal.
4: J'aime bien les décors, les changements de couleurs, la brume.
5: Nous vous attendons à l'intérieur du Castelmayr. Soyez les bienvenus. Est-ce qu'on peut avoir un peu plus de lumière dans le Castelet, s'il te plaît? Bonjour, entrez, allez-y. Merci. Rebonjour.
6: Super, rebonjour.
5: Entrez, il y a toute la place. Regardez.
7: Ah oui.
5: Et oui.
7: Effectivement.
5: Bonjour.
8: Bah, bravo.
5: Merci beaucoup.
7: C'était super, hein, Sacha? Tu peux dire bravo.
6: Ça va bien?
4: Regarde, il y a des guignols.
6: Oui, vous pouvez prendre toutes les photos que vous voulez.
4: Hein? C'est qui faisait la fille?
6: La fille? Bah, c'est la fille. C'est Colline. Elle faisait Sorcilège et Madelon. Elle faisait aussi le petit poisson de bouche, lui. Mais c'était Denis qui faisait comme il ne peut pas parler, ce qui faisait les petits bruits. Et après, quand il peut parler, c'était Fif là-bas, qui fait Niafron aussi.
9: Parce qu'il a une grosse voix comme ça. Oh lolo.
10: Les voix des personnages. Alors, Guignol, Niafron, Madelon, c'est des marionnettes qui sont assez compliquées à jouer. Il faut vraiment trouver le caractère, parce que ce ne sont pas des personnages, ce sont des caractères. Comme dans la Commedia dell'arte, de toute façon, tout ce qu'on joue sur le plateau est semblable à ce qu'on joue dans un spectacle de Commedia dell'arte. C'est des jeux de masques. Et c'est vraiment, moi qui ai pratiqué la comédia, c'est vraiment la même chose. Pour trouver la voix d'une marionnette, bah déjà on la regarde, on en parle avec le metteur en scène, on en parle avec les copains qui sont autour, et elle vient souvent quand on chausse la marionnette, quand on la manipule. Elles ont un peu une âme, ces marionnettes. Il y a quelque chose, certaines marionnettes ne peuvent pas avoir une autre voix que celle-là. J'ai inventé des voix, moi, pour des marionnettes, que tout le monde reprend maintenant. Sans même des fois savoir que c'est moi qui l'ai inventé, parce que cette voix colle à cette marionnette. Mais il y a d'autres personnes qui ont inventé d'autres voix pour d'autres marionnettes et qui sont reprises aussi parce qu'en effet, ils ont trouvé le truc. Et il y a des marionnettes, c'est parfois un travail assez difficile, assez long pour trouver une voix qui convient. C'est aussi... Ça vient aussi du marionnettiste. Quelle voix est-il capable de prendre? Il y en a qui ont un large éventail de voix. Et puis il y en a qui sauront faire une voix ou deux ou trois, une voix dans le nez, une voix de tête et une voix de poitrine, et qui sauront pas trop quoi faire d'autre. Après on a tout, on peut faire des accents, on peut faire voilà. Mais c'est quelque chose pour certaines marionnettes qui se travaillent beaucoup. Pour Guignol et Afro Madelon, les voix doivent se travailler parce qu'elles doivent correspondre au personnage. Pour les autres personnages, c'est un autre travail. Il s'agit de découvrir quelle voix possède la marionnette, vraiment.
0: Messieurs, dames, si vous voulez des explications, 2 minutes, on est un peu nombreux, mais on va essayer, pour manipuler les marionnettes que vous avez vues aujourd'hui. C'est des marionnettes à gaines, on met la main dedans, donc tout le monde lève la main. Ensuite, on lève l'index, très bien, le pouce qu'on va mettre dans un bras, l'index il est dans la tête, et les 3 doigts qui nous restent, on les laisse coller, mais on les décolle, et on va les mettre dans l'autre bras. Vous connaissez comme ça dans la marionnette. Allez-y, montrez-moi. Très bien, bien.
5: Allez-y, on peut montrer, monsieur. Les autres vont se pousser.
0: Là, bien, bravo. Ensuite, si on secoue nos 3 doigts comme ça ou notre pouce, on fait dire bonjour à la marionnette. Voilà. Si on secoue l'index comme ça, on lui fait dire oui, comme nous. Si on secoue tout le poignet, parce qu'on ne peut pas tourner notre index sur lui-même, j'ai essayé, j'y arrive pas. On lui fait dire non. Si on fait comme ça, oh là là, j'ai la tête qui tourne, voilà. Et après, est-ce que vous avez remarqué que ces marionnettes n'ont pas de jambes ni de pieds?
9: Les pauvres!
0: Elles ont une bouche, mais elle est sculptée. Alors, comment on fait pour les faire bouger puis parler? Alors, déjà, bouger. Ouais, comme ça. Et si on veut les faire avancer? On leur prête nos...
4: jambes.
0: Voilà, on leur prête nos jambes.
9: Donc,
0: on marche en dessous. On peut courir, comme ça. Voilà. Et après, on leur prête nos voix.
9: Voilà.
0: Donc, voilà. Oh, bah salut Niafron.
9: Eh bah salut Guignol, vous voyez, c'est ma voix de tous les jours.
4: Menteur, ça rien ne te fait peur.
8: Elles sont dures leurs têtes.
5: Eh ouais, elles sont dures leurs têtes. Elles sont en quoi leurs têtes?
8: En cartilage.
5: Alors c'est pas du carton.
8: En béton.
11: En bois. Elles sont en bois de quoi?
12: C'est d'un arbre spécial.
11: D'un arbre, elles sont en bois d'arbre, exactement.
13: Un arbre pour faire des infusions le soir.
11: Voilà, ça calme. Le tilleul, bravo madame. Oui, elles sont en tilleul. Alors pourquoi du tilleul? Parce que d'abord, Laurent Mourguet, le créateur de la marionnette, il a sculpté en 1808 sa première marionnette dans du tilleul. Et c'est pour une bonne raison qu'il l'a sculpté dans du tilleul, c'est parce que les sculpteurs aiment bien ce bois. C'est un bois assez tendre, il est facile à sculpter, pour ceux qui savent faire. Hein. Et il ne se fend pas. Et ça, c'est pratique quand on fait ça. Ça fait mal aux oreilles, mais la marionnette est intacte. Voilà. Ça a d'autres qualités, le tilleul. D'abord, c'est un bois relativement léger. Je dis relativement parce qu'une marionnette, ça peut peser jusqu'à 1 kg quand même. Donc, il faut être un très bon élève pour garder le bras en l'air 10 minutes avec 1 kg au bout. Et puis, c'est un bois qui se fait pas attaquer par les bestioles.
14: C'est des marionnettes à gaine. Alors, la gaine des marionnettes à gaine, c'est donc un tissu un peu plus épais qui donne du corps à la marionnette. C'est ce tissu-là qu'on va clouer sur la tête en bois. Et dessus, on met également les petits bras, les petites mains en bois également. Et puis, ça nous permet, nous, plus facilement, de pouvoir chausser, ganter la marionnette. Et par-dessus cette gaine, eh bien, on vient mettre le costume de la marionnette. Et donc, ça lui permet d'avoir un corps un peu moins flottant que s'il n'y avait rien.
11: Est-ce que vous avez des questions, ces gens? Peut-être des questions,
14: peut-être.
11: On lâche pas le crachoir. Ah, vas-y, alors, je t'écoute.
15: Pourquoi il n'y a pas de bouche?
9: La pauvre.
11: Parce que c'est une tête sculptée en bois, donc sa bouche, elle est planquée entre son nez et son menton, tu vois.
15: Moi, j'ai vu que Guignol, une fois, il a fait une roulade. Ouais. Comment on fait les roulades?
11: Comment Guignol fait une roulade? Voilà une très bonne question. Regarde. Une roulade. Alors, on envoie la tête la première et en dessous, il faut faire un tour. C'est tout un savoir-faire.
15: C'est un métier.
11: Marionnettiste? Ouais, c'est un métier.
15: C'est acteur.
11: On est d'abord des comédiens. Et puis on sait faire de la marionnette. C'est une technique en plus.
10: Il y a un esprit et un truc qu'il faut bien connaître pour écrire un spectacle de Guignol.
15: J'ai demandé à ma mémie, est-ce que tu peux me faire une marionnette Guignol qui est légère pour moi et une tête en bois avec un peu de tissu dedans pour faire la comédie avec vous.
14: Alors regarde, tu peux essayer une marionnette qui serait plus légère si tu veux.
15: Voilà. Ah oui, c'est vrai, c'est l'année dernière.
14: Alors si tu te souviens comment on fait, on a expliqué, c'est celui-là, ce doigt-là qui va aller dans la tête, d'accord? T'as mis l'index dans la tête, c'est bon?
15: Je pense qu'il y a des trucs
14: qui sont un peu plus larges. Ça devrait aller. Bah voilà, super.
15: Tu fais quoi là? Bam. Aïe. J'ai cassé la tête. D'aller à l'hôpital.
14: Bah, y a plein de spectacles que tu es en train de nous créer là, c'est super. Tu vas créer plein de spectacles maintenant.
15: Oui.
14: Oui.
10: Il y a beaucoup à savoir sur la tradition de Guignol à Lyon. Nous, il y a des codes que nous ne respectons absolument pas et ça fait grincer des dents quelques guignolistes qu'on connaît bien par ailleurs, qui nous sommes copains. Mais par exemple, on a un peu gommé l'accent lyonnais. Nous-mêmes, on ne sait pas le prendre. Quand on parlait du travail de la voix, bah, celui-ci en fait partie. L'accent lyonnais est très spécial. Il faut connaître aussi le parler lyonnais, hein, le dialecte presque. Ça parle pas à assez de gens, à notre sens, pour que vraiment on s'attache à ça. Comme tous les autres métiers, on possède un jargon. Une marotte, c'est le bâton qu'on met dans la marionnette, parfois pour la manipuler. Ce bâton donne son nom à une marionnette, à une forme de marionnette, qui s'appelle la marotte, qui est aussi le sceptre du bouffon du roi, ce qui est très important à mes yeux. La bande, personne ne sait ce que c'est la bande, c'est la planche qui traverse le plateau derrière laquelle se cachent les marionnettistes. Oui, on a un jargon, on a aussi le jargon du théâtre hein, qui est ici, c'est normal. Dans ce métier qui est très particulier, ben, on va avoir des termes qui seront très particuliers. Voilà, cigroler, c'est agiter la marionnette.
16: Un grand merci pour l'accueil au théâtre Le Guignol de Lyon et à la compagnie Emma. En particulier à Colline, Marie-Marine, Emma, Zoé, Philippe, Gustave, Denis, Jérémy. Plus d'infos, guignol-lyon.net. Merci pour leur participation involontaire à Chantal Goya, Christophe, Serge Gainsbourg, Émilie Simon. Musique additionnelle, John Bartman.
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19: Bonjour à toutes et à tous et bienvenue dans l'émission Europe Direct sur Radio Aria. Toutes les semaines, le Centre Europe Direct Lorraine Grand Est, hébergé par l'association Christelle et relais de la Commission européenne en Lorraine, vous offre une émission qui vous parle d'Europe et de son actualité. Aujourd'hui, au programme l'euro numérique avec les négociations qui entrent dans leur dernière phase. Nous parlerons aussi de Peter Maguire avec l'Ukraine et la prudence hongroise face à l'élargissement. Et nous parlerons enfin des comptes dormants, des vidéos générées par intelligence artificielle. En effet, c'est les nouvelles manipulations électorale en Europe. On commence donc par la première actualité, avec l'euro numérique qui revient dans l'actualité européenne. De quoi parle-t-on exactement ?
20: Eh oui, l'euro numérique serait une version électronique de la monnaie publique européenne. Aujourd'hui, la monnaie de banque centrale est surtout accessible aux citoyens sous forme de billets et de pièces. L'idée serait donc de proposer un équivalent numérique utilisable pour payer en ligne ou hors ligne avec une garantie directe de la Banque Centrale Européenne.
19: Pourquoi l'Union Européenne veut-elle créer un euro numérique ?
20: Eh bien, l'objectif est d'adapter la monnaie publique aux usages actuels. Les citoyens paient de plus en plus par carte, téléphone ou application. Or, une grande partie de ces paiements repose sur des infrastructures privées, souvent non européennes. L'euro numérique permettrait de proposer une solution européenne, publique sécurisée et adaptée à l'économie numérique.
19: Christine Lagarde a insisté sur un point. L'euro numérique ne remplacera pas les espèces. Pourquoi cette précision est-elle si importante ?
20: Parce que c'est l'une des principales inquiétudes des citoyens. Beaucoup craignent que l'euro numérique serve à faire disparaître les billets et les pièces. La Banque Centrale Européenne insiste au contraire sur la complémentarité. Les espèces resteraient disponibles et l'euro numérique offrirait simplement une option supplémentaire, notamment pour les paiements numériques du quotidien.
19: Est-ce que les espèces garderaient donc leur rôle dans l'économie européenne ?
20: Oui, le message de la BCE est très clair. Les espèces ne doivent pas disparaître. Elles restent importantes pour la liberté de choix, l'inclusion des personnes moins à l'aise avec le numérique et la résilience du système de paiement. L'euro numérique ne serait pas une obligation, mais une possibilité de paiement supplémentaire.
19: L'euro numérique aurait-il un cours légal comme les billets et les pièces ?
20: C'est l'objectif. Cela signifie qu'il devrait être accepté largement dans la zone euro comme une forme officielle de paiement. Et ce point est important car il distinguerait l'euro numérique d'une simple application bancaire privée. Il s'agirait bien d'une monnaie publique européenne émise et garantie par la Banque Centrale Européenne.
19: La question de la vie privée est au cœur du débat. Les paiements seraient-ils surveillés ?
20: C'est l'autre grande inquiétude. Christine Lagarde a rejeté l'idée d'un outil de surveillance. La BCE affirme que l'euro numérique serait conçu avec un haut niveau de protection de la vie privée. Elle ne pourrait pas identifier directement les utilisateurs à partir de leurs paiements. Les paiements hors ligne pourraient offrir un niveau de confidentialité proche des espèces.
19: Et comment fonctionnerait concrètement cet euro numérique pour les citoyens ?
20: Les citoyens pourraient disposer d'un portefeuille numérique en euros, probablement proposé par leur banque ou un prestataire de paiement. Ils pourraient l'utiliser pour régler des achats en magasin, en ligne ou entre particuliers. Un plafond de détention devrait être fixé afin d'éviter que l'euro numérique ne replace les dépôts bancaires classiques.
19: Et pourquoi prévoir un plafond de détention ?
20: Parce que les banques commerciales craignent que les citoyens transfèrent massivement leur argent vers l'euro numérique, considéré comme directement garanti par la BCE. Cela pourrait fragiliser leur capacité à financer l'économie et le plafond permettrait donc de garder l'euro numérique comme un moyen de paiement et non comme compte d'épargne principal.
19: Et les commerçants, pourquoi s'intéressent-ils aussi à ce sujet ?
20: Parce que les paiements par carte entraînent des frais. L'euro numérique pourrait proposer des commissions plus faibles pour les commerçants, notamment par rapport à certains réseaux de paiement internationaux. Cela pourrait réduire les coûts pour les petites entreprises, tout en offrant une solution de paiement plus européenne et plus souveraine.
19: Et où en sont les négociations européennes ?
20: Eh bien, le Parlement européen a adopté sa position de négociation, ce qui permet d'entrer dans la dernière phase de discussion avec les États membres. Les points sensibles portent notamment sur les frais, la rémunération des banques, le rôle des commerçants, la protection des données et les limites de détention. Une adoption est espérée d'ici la fin de l'année.
19: Très bien, dernière question. Quand est-ce que l'euro numérique pourrait-il arriver dans la vie quotidienne ?
20: Il ne faut pas l'attendre immédiatement. Si les négociations aboutissent, un programme pilote pourrait débuter en 2027. Une disponibilité plus large pour les paiements du quotidien est évoquée autour de 2029. Cela laisse donc encore du temps pour préciser les règles, tester la technologie et rassurer les citoyens.
19: Très bien, merci Adam pour ces informations. On passe à la deuxième actualité avec Peter Magyar qui a levé un premier blocage concernant l'Ukraine, mais il reste prudent. Que s'est-il passé exactement ?
20: Eh bien, lors du Conseil européen de juin, le nouveau dirigeant hongrois, Peter Magyar, a accepté l'ouverture du premier bloc de négociation d'adhésion avec l'Ukraine. C'était un geste important car la Hongrie avait longtemps freiné ce dossier. Mais il a immédiatement précisé qu'il ne voulait pas d'une accélération automatique de tout le processus d'adhésion ukrainien.
19: Pourquoi cette décision a-t-elle été bien accueillie à Bruxelles ?
20: Parce qu'elle signalait un changement de ton après les années de tension avec Viktor Orban. La Hongrie apparaissait à nouveau comme un partenaire plus constructif dans les discussions européennes. Pour beaucoup d'États membres, la levée du veto sur ce premier bloc montrait que Budapest pouvait revenir dans une logique de compromis.
19: Mais Peter Magyar n'est pas pour autant totalement aligné sur l'Union européenne concernant l'Ukraine. Pourquoi ?
20: Il reste très prudent, notamment sur la perspective d'une adhésion rapide de l'Ukraine. Pendant sa campagne, il avait fait de cette prudence un marqueur politique. Il veut éviter de donner l'impression que la Hongrie accepte automatiquement toutes les étapes suivantes. Il cherche donc à soutenir le processus, mais sans accélération jugée excessive.
19: Et quelle différence entre ouvrir un premier bloc et ouvrir tous les blocs de négociation ?
20: L'ouverture d'un premier bloc marque le début concret du travail technique, mais l'adhésion européenne est organisée en plusieurs grands ensembles de négociations, et ouvrir tous les blocs rapidement reviendrait à envoyer un signal politique beaucoup plus fort. Peter Magyar veut éviter que la première étape soit interprétée comme un feu vert automatique pour toutes les suivantes.
19: Et quelles sont les raisons internes à la Hongrie ?
20: L'opinion publique hongroise est traversée par des inquiétudes sur l'Ukraine. Certains craignent les conséquences économiques, agricoles ou sociales d'une future adhésion, et Peter Magyar doit donc composer avec ses partenaires européens, mais aussi les électeurs hongrois qui peuvent être méfiants face à un élargissement trop rapide.
19: Est-ce uniquement une question de politique intérieure ?
20: Non, il y a aussi des questions bilatérales entre la Hongrie et l'Ukraine, notamment autour des droits de la minorité hongroise vivant en Ukraine, en Transcarpathie, et ce sujet est régulièrement utilisé par Budapest pour demander des garanties. Même avec un gouvernement plus coopératif, cette question reste sensible.
19: La Hongrie bloque-t-elle encore certaines étapes ?
20: Oui, elle reste prudente sur l'ouverture des autres blocs de négociation, comme on l'a dit, et Peter Magyar estime que le premier bloc vient seulement d'être ouvert et qu'il faut observer les progrès avant d'aller plus loin. Cette position ralentit donc encore l'élan souhaité par plusieurs États membres, favorables à une intégration rapide de l'Ukraine.
19: Très bien, et comment l'Ukraine perçoit-elle cette prudence hongroise ?
20: Pour Kiev, chaque ralentissement est évidemment frustrant. L'Ukraine voit son avenir dans l'Union européenne et souhaite avancer vite, surtout dans le contexte de la guerre. Mais elle sait aussi que l'élargissement nécessite l'unanimité des États membres à plusieurs étapes, et la position hongroise reste donc un élément clé du calendrier.
19: Et la Commission européenne peut-elle contourner la Hongrie ?
20: Sur l'élargissement, c'est très difficile car les États membres gardent un rôle central. L'unanimité est nécessaire pour franchir plusieurs étapes importantes et la Commission peut proposer, encourager, évaluer les réformes, mais elle ne peut pas imposer seule l'avancée du processus si un État membre bloque.
19: Alors Peter Magyar cherche-t-il à rompre totalement avec la ligne Orban ?
20: Il cherche plutôt à modifier l'image de la Hongrie sans abandonner certains intérêts nationaux. Il veut montrer que Budapest peut être constructive, notamment pour retrouver de la crédibilité à Bruxelles, tout en conservant une ligne prudente sur les sujets sensibles. C'est une stratégie d'équilibre entre réconciliation européenne et calcul politique interne.
19: Très bien, merci pour ces informations et on passe à la dernière actualité. En effet, on parle de nouvelles technologies de manipulation électorale en Europe. qu'est-ce qui a changé ces dernières années ?
20: Ce qui change, c'est la combinaison entre réseaux sociaux, automatisation et intelligence artificielle. Les manipulations électorales ne se limitent plus à des fausses informations publiées ponctuellement. Elles peuvent aujourd'hui s'appuyer sur des milliers de comptes, des vidéos générées par IA, des groupes recyclés, des hashtags détournés, et des campagnes très rapides, difficiles à retracer.
19: Et qu'appelle-t-on des comptes dormants ?
20: Eh bien, ce sont des comptes créés longtemps à l'avance, parfois inactifs pendant des mois ou des années, puis réactivés au moment d'une campagne électorale. Comme ils ne viennent pas d'apparaître, ils peuvent sembler plus crédibles aux yeux des plateformes ou des internautes. Ils servent ensuite à amplifier des messages, attaquer des candidats ou diffuser des contenus trompeurs.
19: Et pourquoi ces comptes sont particulièrement difficiles à détecter ?
20: Parce qu'ils ne ressemblent pas toujours à des bots classiques. Certains ont un historique, quelques abonnés, des publications anciennes ou des comportements qui paraissent humains. Lorsqu'ils sont activés en réseau, ils peuvent donner l'impression qu'un sujet monte naturellement dans l'opinion, alors qu'il s'agit parfois d'une opération coordonnée.
19: On parle aussi de groupes recyclés. De quoi s'agit-il ?
20: Un groupe créé au départ pour un sujet anodin, par exemple local, sportif ou culturel, peut changer progressivement de contenu et devenir politique. Les membres ne se rendent pas toujours compte du basculement, et ce type de stratégie permet de profiter d'une communauté déjà existante pour diffuser des messages électoraux, parfois sans transparence sur l'origine de la campagne.
19: Et quel rôle jouent les hashtags détournés ?
20: Eh bien, les hashtags permettent de rendre visible un sujet sur les réseaux sociaux. Des acteurs malveillants peuvent reprendre un hashtag populaire pour y injecter des contenus politiques, polémiques ou trompeurs. L'objectif est de capter l'attention, de parasiter une discussion ou de faire croire qu'une polémique est plus massive qu'elle ne l'est réellement.
19: Et l'intelligence artificielle change-t-elle vraiment l'ampleur du problème ?
20: Oui, parce qu'elle réduit le coût et le temps de production. Il est désormais possible de générer rapidement des images, des voix, des vidéos ou des textes crédibles. Une campagne peut produire des dizaines de variantes d'un même message adaptées à différents publics. Cela augmente la vitesse, l'échelle et l'opacité des manipulations.
19: Les deepfakes électoraux sont-ils le principal danger ?
20: Ils sont spectaculaires, mais ils ne sont pas le seul danger. Une fausse vidéo d'un responsable politique peut évidemment créer un choc. Mais des manipulations plus discrètes peuvent être tout aussi efficaces. Faux témoignages, comptes automatisés, commentaires coordonnés, micro-ciblage ou amplification artificielle de contenus déjà polarisants.
19: L'Union européenne dispose-t-elle d'outils pour répondre à ces risques ?
20: Oui, notamment avec le Digital Services Act qui impose aux très grandes plateformes d'évaluer et de réduire les risques systémiques, y compris ceux liés aux processus électoraux. Les plateformes doivent aussi être plus transparentes, mieux coopérer avec les autorités et permettre davantage de contrôle sur leur système de recommandation et de modération.
19: Très bien, et concernant les contenus générés par l'intelligence artificielle ?
20: Le règlement européen sur l'intelligence artificielle a introduit des obligations de transparence pour certains contenus générés ou manipulés par IA. L'Union européenne travaille aussi sur des outils d'étiquetage, notamment des icônes permettant de signaler qu'un contenu a été généré artificiellement. Et l'objectif est que le citoyen sache quand il regarde une image, une vidéo ou un son synthétique.
19: On peut donc se poser une question légitime, ces outils suffisent-ils à empêcher les manipulations électorales ?
20: Non, il ne faut pas être naïf. Les règles européennes sont importantes, mais les techniques évoluent très vite. Les plateformes, les autorités électorales, les médias, les chercheurs et les citoyens doivent travailler ensemble, et la régulation peut réduire les risques, mais elle ne remplacera jamais l'éducation aux médias et à la vigilance démocratique.
19: Eh bien, merci Adam pour toutes ces informations. On y voit plus clair sur l'actualité européenne. On se retrouve la semaine prochaine, et d'ici là, portez-vous bien.

Ami du jour, bonjour. Ami du soir, bonsoir. Au micro, c'est Robert le Diable. On se retrouve bien sûr tous les dimanches matins de 9h à 10h pour les variétés musicales et de 10h à midi pour les danses à papa. Avec bien sûr vos dédicaces. Salut, à dimanche.

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0: Ma vie avec Alexandra David-Nel. Un texte de Thibaut Dubreuil sur une lecture de Véronique Bessière, du cours Charmet. Troisième épisode sur cinq. Précédemment, une femme du nom de Fernandine se confie à une sœur d'un couvent où on l'a recueillie. Elle est la cadette d'une fratrie de cinq filles, ayant grandi à la campagne. Rebelle à toute forme d'autorité, elle comprend à l'adolescence que sa destinée est toute tracée. Le soir du mariage de sa sœur Adèle, elle quitte la noce et s'enfuit avec des manouches, rencontrées par hasard dans le village. Tout au long de son récit, elle évoque la vie d'Alexandra David-Nel, la grande exploratrice.
1: Chat, si tu veux que je te lise ton avenir, oublie. Je te dis qu'il te fallait tout perdre, tu t'en rappelles? Mais je sais lire dans le passé, un peu, beaucoup mieux l'instant, le présent. Et c'était dans tes yeux cette nuit. Cette nuit, tu m'as ouvert ton livre, et j'ai lu. C'est fou, hein? J'avais 16 ans. Ça fait tellement un bail que c'était pas le même siècle. Et je m'en rappelle direct, avec les mots et les silences. Et l'intonation d'Angelina. Je l'ai encore là, dans l'oreille. Et que je les avais propres, mes oreilles, vu que, pour une fois, j'avais pris un bain. Que je devais être présentable pour le mariage de ma sœur. Je ne rêvais pas. Alors que je sortais de la roulotte, les yeux dans le vague avec une faim de loup et une grosse envie de pisser. Le soleil était déjà haut dans le ciel et j'ai pas vu tout de suite qu'on était au bord de la mer. Angelina, elle m'avait dit ça alors qu'elle me tournait le dos, que je me suis demandé comment elle avait bien fait pour m'entendre qu'en matière de déplacement discret, je suis bien au point et que la porte de la roulotte, elle grinçait pas comme la nôtre de porte à la ferme. La ferme qui m'a paru lointaine, presque à l'esquisse dans l'horizon. Et pfff, elle disparut, même de ma pensée. Je lapais, debout, découvrant soudain et les mouettes et la fraîcheur humide et l'heureux sac que ma tête, elle en faisait autant que les vagues sur les rochers. On a voyagé toute la nuit, que j'ai demandé à Angelina, qui m'a tendu son plus grand sourire que je chopais pour la rassurance. Elle bourrait une pipe qu'elle sortait d'une de ses poches, que je découvris plus tard que des poches, elle en avait plein. Tu as des choses à apprendre, mais je suis patiente et tu connaîtras vite. Derrière, juste rangée sur le bas chemin, qui faisait comme un espace où stationner, les autres bohémiens, ils étaient là. Ça s'agitait un peu, dans le silence des grandes personnes et les jeux des enfants qui étaient partis courir sur la plage ou bien ramasser des coquillages. Ça fumait des quelques braseros, on devait être le midi. Et ça me fit de la soulage de voir que personne s'intéressait à mon cas, comme si j'avais toujours été là. Non pas cet inconnu, une cheminote ramassée sur la grande route qu'on la dépose plus loin, non, pas comme ça. Que je sentis soudainement, alors qu'on n'avait pas passé un jour, une nuit tout au plus, je me dis que déjà, je faisais partie de cela. Alors que je vidais mon bol de soupe aux herbes, que je savais pas bien ce qu'il y avait dedans, mais que c'était bon tout de même, je sus que je faisais partie d'eux, comme une famille soudain choisie, et qu'on t'impose pas par le hasard de ta naissance, et que libre. Cette sensation me donna le tournis que je m'en vins m'accrocher au bras d'Angelina, qui me prit contre elle, et rattrapa le bol qui divaguait dans ma main, autant que la tête me tournait. Je m'assis quelques instants sur le talus. Angelina me tendit un bout de pain noir et sucré, me dit de reprendre mes esprits, qu'elle avait le temps, car mes esprits, ils étaient tout éparpillés, et pas même emballés sous la main pour en faire un tas, que je remettrais dans ma tête. Sur le bras zéro, Angelina faisait chauffer de l'eau. Elle s'en saisit d'une toile dure qu'elle vint tendre entre deux arbres et me dit qu'elle tenait à la propreté et qu'un corps propre était un corps sain qui chassait la vermine. Je m'ablutionnais derrière la toile, même les oreilles, que pourtant j'avais lavé la veille, mais la veille, ça me semblait déjà si loin que j'y passais deux fois de l'eau chaude dans mes esgourdes. Puis je vis l'ombre d'Angelina s'approcher. Chat, donne-moi ta robe. Enfile ça et le foulard aussi. Je ressortis de derrière dans la peau d'une autre. J'en étais fini de la souillon qui se roulait dans la boue, et aussi de la jeune fille dans sa robe à fleurs. Angelina appressa que je rinçasse le godet d'eau et que je plie le drap, que je déposais à l'avant de la roulotte, juste derrière le cheval, dont je vins flatter l'encolure et qui me regarda comme si j'avais quelque chose à lui dire. Angelina fumait. De la longue pipe qui lui venait presque sur le ventre, il sortait des odeurs inconnues qui se mêlaient aux embruns. Elle fixait l'horizon. Mais pas comme avant, mon père, les limites de son champ, qu'il enviait cette petite parcelle qui le séparait d'un autre champ lui appartenant et qu'il aurait bien voulu acheter, sauf que l'André, il voulait pas lui vendre. Non, pas comme ça. Angelina, elle fixait au-delà, comme si tout ça lui appartenait, sans qu'elle soit propriétaire, et que même elle verrait pas d'inconvénient à ce qu'un autre s'en empare, vu qu'on pouvait bien être deux à le posséder, et même plus, ce champ des possibles, comme cette expression qui n'était pas de mon milieu, et pas même de mon âge, elle vint à mon oreille dans les rafales, que je me félicitais de les avoir si bien récurées mes oreilles pour m'en apprendre de nouvelles choses, et des dires, et des notions si rapidement qu'à nouveau, ça me fit la tournée. Que je comprisse que moi aussi, je pouvais en être de ce monde-là. Cette idée s'évanouit comme elle était venue. Je m'approchai d'Angelina et fis pareil, avec ma main en casquette. Mais moi, trop jeune, trop inexpérimentée, je ne voyais que l'océan. Qu'elle me dit que c'était déjà ça, et que je ne devais pas m'inquiéter de l'étourdissement qui était mon état, que je devais apprendre à le maîtriser cet état, que l'habitude qu'on prend en vrai, elle est plus facile à s'enquérir quand on est jeune, et qu'elle avait confiance. Jeune et jolie, ajouta-t-elle, que je savais pas si c'était la complimentation ou le vent frais qui me fit rougir ce jour-là, que jamais on m'avait dit ça, ou peut-être le Jeannot, que déjà son visage, il se dissolvait dans les flaques d'eau salée. Il aurait bien voulu me le dire, mais je n'en avais pas laissé le temps. C'était ça, ce temps qui distendait sans cesse, comme une mue advenante, et qu'elle n'était pas si simple ni si évidente que je me collais à Angelina, en y faisant croire que c'était la fraîcheur qui me faisait frissonner, et qu'Angelina, elle me prit dans ses bras, et que soudain, toute l'eau de l'océan, elle s'en vint par mes yeux, que j'avais la tremblote de Saint-Guy dans mes jambes et la flagelle dans mes bras. Qu'Angelina me chanta un chant des fins fonds de l'Espagne, à faire mûrir une orange, et qui me réchauffa et le cœur et le corps. Ça dura un temps si infini que je me demande encore comment le soleil il a patienté avant de se jeter derrière la mer, mais qu'on était en juillet, j'en avais presque oublié qu'il avait son temps, le soleil. Comme moi. Comme Angelina, qui dit au reste du groupe qui s'en prenait déjà la route, qu'on allait les retrouver plus loin, dans un village au nom oublié de moi, qu'Alexandra Davidnel, elle les connaissait tous, les noms des villages, d'où qu'elle était passée pendant ses périples, dans les Himalayas, même les plus petits, parce qu'elle avait toujours quelque chose à écrire. À part les grandes villes qui forcément me marquèrent, les villages, j'avais plus rien à y faire. Puis j'avais quitté le mien. Et qu'à présent, j'avais à vivre. Et plus rien que ça. Pas faire, travailler, manger, dormir, repriser. Non. Vivre. Qui était un verbe dont que je découvrais soudain l'amplitude. Et le fond sans fond qui me filait l'advertin. Et plus rien quand j'imaginais qu'il s'agissait juste d'un talus à enjamber. Et soudain, je me sentis plus grande. Pas encore adulte, qu'à un mot qui veut rien dire. Qu'Alexandra, elle a toujours poursuivi ses rêves d'enfant, même à 70 ans. Qu'elle voulait rien lâcher en remontant le Yangtze, parce qu'elle n'avait pas su le faire plus jeune, comme je jouais à la rivière.

0: le voyage demeure toujours possible. C'est cette remarque qui était une question que je posais par la bouche d'Angelina et qui s'écrivait dans ses yeux, que je pensais depuis la veille qu'ils étaient noirs alors qu'ils étaient gris, gris comme un regret ou gris comme un ciel d'averse se dispersant sous la coudée d'un soleil promis. C'est cette remarque entendue là et que je doute à présent de laquelle de nous deux l'a prononcée qui me revient en mémoire avec le geste qui suivit. Angelina remontant à son poste, bien calée, sur son siège, du cheval qui n'attendait qu'un ordre, immobile, serré à gauche. Angelina me dévoilant une place, un bout de planche qui était pour moi, si moi aussi, je voulais m'en descendre de tous les mécongues de la terre, qui était déjà un beau terrain d'aventure. Alors, je crachai par terre pour expurger tout ce qui me restait de mauvais et vins m'asseoir à ses côtés. Et nous partîmes au pas de sénateur, qu'Angelina, elle m'envoyait une bourrade sur l'épaule en me disant « Chat, tu sais que tu as dormi pendant 15 heures ?» Voilà. Je garde de ce moment avec celle qui deviendra ma mentoresse le plus beau des souvenirs que je pourrai jamais léguer. Sauf à du papier, et bien mieux que tous les châteaux, bijoux et fourrures qui m'arriva parfois d'enfiler par la suite. Repas de fête ou soupe populaire, bal masqué, théâtre, franchissement de frontières, que la chose la plus belle et la plus digne que je puisse lui rendre à Angelina, la chose la mieux de la petite que je suis restée est encore de dire qu'elle fut, alors que plus personne ne se souvient d'elle. Et que même si c'est pas moi qui écris, mais vous, ma sœur, du couvent de la miséricorde des filles de rien, qu'au fond je suis restée, sans regret et avec joie, même sous la plume d'une autre, Angelina, avec des mots, elle reste belle de sa beauté farouche et de la philosophie de la vie qu'elle m'enseigna, sans pas toujours en parler et sans écrire jamais. Pas comme Alexandra David-Nel, qui en a fait des livres qui prennent la poussière à présent sous les étagères. Et que les miens de livres, ceux que j'écrirai jamais, ils ont vécu dans l'air du temps, la forme des nuages et la certitude d'être au bon endroit. Que ça ferait un bon roman, mais pas à lire, à vivre. Car ce roman, il se partage si peu que c'est à toi de faire le tien. Même si, bon, j'en contasse une bonne partie ici, mais pas la pulpe. Qu'elle peut pas se dire vu qu'on n'a pas encore inventé le mot pour ça. Juste l'écorce, qui a déjà assez de forme et de couleur pour qu'on s'en saisisse. Et de qui je suis devenue, vraiment, et de la vie qui m'avait choisie, avec mon approbation. J'avais 16 ans quand j'ai filé comme ça. M'esquivant du mariage de ma sœur à la cloche de bois. J'en ai bien plus à présent que j'entends celle en airain sonner matine. Bien souvent, j'en ai pensé à ce départ, de comment ils avaient tous dû s'inquiéter dès la noce finie que j'étais pas trouvable, et qu'ils ont dû sonder l'âme de chacun autant que le fond de l'étang pour savoir où j'étais. J'espère qu'ils pensent encore aujourd'hui, même si je me doute qu'ils ont filé à trépas, que vraiment, je suis devenue. Et que ça fit mon bonheur tout de même, et que grand jamais j'en ai eu des sueurs de cauchemar d'être partie, et que on sera quitte, mes parents et mes quatre sœurs, que je dois avoir des neveux et des nièces et toute une tripotée derrière. Ils sont devenus des autres qui pensaient même pas qu'ils auraient pu le devenir, et que ce sera grand soulagement pour moi si, eux aussi, ils ont versé dans la découverte de cette exhaustive de goût qu'ils ne pas prendre de chemin balisé, et que ce sera bien triste au contraire s'ils ont fait comme si. Chaque soir, j'étais en retard pour la soupe. Ça fait pas trop fatal ce que je raconte, ma sœur, non? Parce que je veux pas que le public y croie que ma vie, ça a été misère et pleurs, et que si Alexandra, elle avait une belle maison avec tout le confort moderne dans les Alpilles, alors que moi, je dormais parfois à la nuit étoilée, ma vie, elle fut pas que de l'indigencement et du châtiment bien placé pour pas avoir suivi les règles. De tout ça, je peux pas faire la totalité, mais il faut quand même raconter les premiers moments. Au soir où qu'on est arrivé un peu après, avec Angelina, les autres, ils avaient mis les roulottes en cercle dans une petite clairière d'où qu'ils avaient leur habitude. Je les avais vus que de loin, plusieurs hommes, des femmes et des enfants. Il y avait un bon feu qui faisait frais ce soir-là, et aussi un peu de musique que je compris vite qu'elle était fondamentale de la compagnie qui se tenait là. C'est ce soir-là aussi que j'appris que, contrairement à la diva que je pensais qu'ils allaient là où soufflaient les vents, les bohémiens, qui s'en venaient pas le moins du monde de Bohême d'ailleurs, ils avaient des trajets qui étaient centenaires, et même plus. Un peu comme des oiseaux migrateurs qui savent où se poser. Et quand partir ? Et que la bougeotte qu'on disait de moi, chez eux, c'était leur vie. Je dis « chez eux » car... Mais attendez la suite. La petite clairière, elle était en retrait de la mer trop fraîche, bien masquée par des frondaisons qui filtraient le vent, et assez praticable pour pas gêner le passage des roulottes, et avec de la nourriture pour les chevaux. Et c'est alors que je suivais Angelina dans le campement, qu'à chaque endroit où je me trouvais, je me sentais pas à ma place. Que Fraco et Nanoche, je les ai vus s'en venir de l'océan d'où qu'ils avaient pêché des poissons et qui étaient pas peu fiers de leur prise. Ça vaquait. Personne ne m'avait posé la moindre question, mais je comprenais dans les regards que si Angelina trimbalait une mouflette dans ses bagages, c'était qu'elle avait ses raisons, qu'on n'avait pas à discuter, ni même à questionner. Les leçons s'empilaient dans ma tête, à commencer que ces gens-là, ils faisaient pas dans l'urgence des autres, qu'avaient pourtant tout le temps qu'il leur fallait pour bâiller, vu qu'ils avaient un toit sur la tête et du grain au grenier. Je goûtais pour la première fois les poissons de la mer, que ça me fit bizarre de découvrir que le poisson, ça avait pas toujours une odeur de vase avec plein d'arêtes dedans. On mangeait donc tranquille au soir, que les enfants jouaient, que les adultes y s'en causaient à voix basse, hommes et femmes, chacun dans leur coin, qu'une jeune fille avait pris un tambourin, chantant un morceau qui n'était pas dans mon lexique. Qu'Angelina, elle avait toujours rien dit. Même qu'à un moment, j'ai pensé que j'étais pas là, et que je me suis pincée pour le croire. Les nippes que m'avait tendues Angelina, elles ressemblaient bien à celles que la musicienne elle portait, que je tentais d'accrocher son regard, que soudain la flamme que je vis dedans me fit baisser les yeux et qu'elle en rit, Amanda, dont je ne connaissais pas encore le prénom, d'un rire que j'avais jamais entendu. Il fallut que j'attendasse patiemment. Je dis quand même que le repas était très bon, mais... Personne ne releva ma remarque, avant qu'une boisson chaude elle fût servie, qu'elle ressemblait à une chicorée au café, avec d'autres choses dedans, que toujours on se moqua gentiment de moi par la suite, que j'ai jamais su la préparer correctement, cette mixture. Alors, Angelina se leva et tout s'arrêta. Musique, discussion, jeu, que je me suis dit direct, qu'Angelina, avec toute sa gentillesse, elle devait être une chef, ou quelque chose dans ce genre. Comme quand mon père y refermait son couteau, que le repas, il était fini. Elle s'avança près du feu. La nuit était venue et même elle, elle la faisait discrète. Tous les regards s'étaient tournés vers elle et son regard à elle était tourné vers moi. Quand elle dit « Tu resteras une gadji, chat, mais à présent, on te nommera Zingara. »
1: Je vous jure, c'est vrai, de la vérité vraie, ma sœur. Que me regardez pas comme ça, je suis pas la proie du malin.
0: Que ces gens, parmi eux que j'ai vécu des années, ils étaient des bons chrétiens. Je pensais, moi, qu'elle allait sans causer de ma vie, Angelina.
1: De mes tenants, de mes aboutissants. Que ça aboutissait tout de même pas bien loin, vu mon jeune âge. De tout ça, que mon cœur s'en était ouvert à elle, durant le trajet, à ses côtés. Qu'elle m'écoutait avec l'attention requise. Mais rien.
0: Les hommes approuvèrent dans des commentaires rapides, avant de reprendre leur causerie, et les gamins retournèrent à leur jeu, que déjà une mère leur disait de pas trop s'éloigner. Seules, les femmes s'en vinrent me biser la joue, et surtout Amanda, qui avait le même âge que moi, et qui moudait la parole pire qu'un moulin son grain, qu'assise à mes côtés, elle me prit le bras comme les plus vieilles amies du monde, me racontant ma vie. Oui, ma vie! Que je me demandais comment ça se faisait, qu'elle la connaissait si bien, vu que, depuis notre arrivée, Angelina avait pas ouvert la bouche et que, direct, je me tournais vers sa roulotte, pour la voir monter se coucher. Ça s'est passé comme ça, tous les tralala, les conventions écrites et les autres, orales, les traditions installées qu'il fallait pas déroger, les « je me lève, je m'assois de l'église » et que tout le monde doit répondre en même temps, sinon ça cacophone, les saisons même, les rites grandiloqueux et tout ça qui rythmait ma vie d'avant. Ça vint se pulvériser en deux phrases d'Angelina, dont une qui me baptisait. Et ça me fit penser, alors que vers le milieu de la nuit, Amanda bâillait que demain on avait du travail et que je m'apprêtais à aller m'étendre à côté d'Angelina, C'est pas si compliqué de se débarrasser de ces oripeaux qui t'obligent sans cesse. Et soudain, je me sentis si légère qu'un sommeil lourd m'accueillit sur ma couche.

0: Le lendemain, je me levais tôt. Tout le monde s'éveillait tranquillement dans le soleil qui s'en venait et qu'il allait faire beau ce jour-là. Je ravivais le feu pour un petit déjeuner, questionné de comment je pouvais prendre ma place au milieu de ceux avec qui j'allais vivre. On m'indiqua comment m'y prendre. J'étais pas trop gourde, que même si chez moi, j'en branlais pas une, je savais quand même comment faire tout ça et même m'occuper des petits qui me demandèrent ce que je faisais là pendant que les mères riaient à leur toilette. Je n'entendis pas Angelina arriver dans mon dos qui posa sa main sur mon épaule. « Chat, tu ronfles. » On avait encore un peu de route pour ce jour, devant se rendre dans un petit village non loin. Et que j'en profitais du voyage pour pilonner Angelina, de comment et du pourquoi et de tout un tas de questions que je voulais savoir les réponses, de que je comprenais pas, et si, et ça, et même de quoi on allait vivre, vu que les racines et les poissons, c'était bien beau. Mais la mer, elle est pas partout, et que les salades, ça pousse pas entre les pavés, même 10 juin.
1: Chat, cherches-tu un but ou un chemin?
0: Je regardais Angelina par en dessous, qui comprit quand même qu'elle devrait me céder sur un point. Elle commençait toutes ses phrases par chat, que je pensais que c'était un tic de langage, comme le cousin de mon père qui vécut un temps dans le sud, pas très longtemps, mais assez quand même pour s'en revenir un jour avec l'accent dans son bagage et la manie de commencer ses phrases par « Oh con !» Que ça nous faisait rire.
1: Mais rien. Ce n'était pas de l'impertinence, elle ne le prit pas comme ça non plus. C'était juste qu'il fallait que je me cale, que ce temps qui s'ouvrait devant moi ne regardait plus vraiment celui qui s'en était refermé depuis 2 jours déjà et l'éternité, elle me sembla si large, soudain.
0: Mais ne soyez pas dupes, ma sœur. Les enfants du Seigneur ne sont pas toujours accueillis comme on devrait. Et que si la Vierge Marie, elle a accouché dans une grange, c'était bien parce que les migrants, on n'en voulait pas trop à Bethléem. Et d'où qu'ils peuvent bien sortir ces gens-là qui sont pas de chez nous? Même si elle portait le Fils de Dieu, Marie, Joseph, il n'arriva pas à convaincre grand monde de la véracité de ses dires. Ni le bœuf, ni l'âne non plus, qui durent se pousser un peu pour leur faire de la place, sans vouloir vous offenser. Alexandra Davinel, elle fut toujours bien accueillie. Précédée qu'elle était de sa réputation de scientifique, qu'on lui ouvrait les portes des endroits les plus sûrs et les mieux chauffés, et que même elle n'hésitait pas à envoyer des bourre-pifs aux importunateurs qui lui piquaient sa place dans le train, asseyant sa réputation en même temps que ses fesses. Sauf que nous, les gitans, les bohémiens, plus précisément les manouches, comme me l'a appris Angelina, on vaquait parfois entre le coup de pied de l'âne et le chien dans un jeu de quilles. Un truc de coincé, comme si on devait toujours être dans le purgatoire des gens qui méritent jamais assez d'être vus comme le commun, juste le commun, et qui font leur vie comme ils l'entendent. Bref, du jour dit qu'on arriva sur la place de cette petite ville, on fut accueillis par des claquements de volets à notre passage et les gestes vifs de quelques mères qui demandèrent Fissa à leur niard de pas traîner dehors. Personne n'en prit ombrage de l'habitude séculaire qu'ils avaient de se faire recevoir de la sorte et on s'installa pour la journée. Voyez ma sœur, les gens, ils sont un peu comme les petits chats, faut les attirer avec du mou et des caresses et ils finissent toujours par en sortir de leur cachette. Le maire, pas bégueule, et qui était de la gauche républicaine, à ce que m'en dit Fraco, que je compris point ce que ça voulait dire, il montra l'exemple en venant avec une chaise à cadet, qui détendit un peu l'atmosphère, qui était festive quand même, vu que c'était le jour du marché. Toute la journée, j'observais les activités, Amanda donnant la main à ses parents, et je me demandais ça que je pourrais bien faire dans une organisation si bien rodée. Et il me fallut attendre le soir, le grand soir, comme il y eut ce petit matin de quand je m'éveillais dans la roulotte d'Angelina. Les manouches proposaient leur spectacle et mon univers bascula.

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Bonjour à tous, vous êtes en compagnie de Vincent sur Radio Aria, fréquence 99.6 ou alors sur internet radio-aria.fr. Je vous propose pendant une heure des chansons françaises d'aujourd'hui. Allez, on démarre avec Flo de la Vega.

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1: 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Claudio Capéo, chanson française et d'aujourd'hui. Auparavant, nous avions eu Flo de la Vega avec la chanson Aimer les gens. Allez, on continue avec Joseph Kamel avec la chanson Crash.
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Tandem, c'était Roulé Jeunesse qui nous ont interprété cette chanson, chanson française d'aujourd'hui. On continue avec Gaëtan Roussel et Amel Bent avec la chanson « Comme ça ».

Comme ça, Gaëtan Roussel et Amel Bent. Allez, c'est Slimane qui arrive avec la chanson Mieux que moi. Slimane.

0: Mieux que moi, Slimane, chanson française d'aujourd'hui sur Radio Arial 99.6. On continue avec Jérémy Frérot, Gamin des Sables.
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Gamin des Sables, Jérémy Frérot. Allez, c'est un autre duo qui arrive, c'est Pascal Obispo et Icar. Allez, viens, viens, c'est le titre de cette chanson.

Viens Pascal Obispo et Icar, chanson française d'aujourd'hui. Alors, si éventuellement vous venez de nous rejoindre, eh bien soyez les bienvenus. Vous êtes bien sur Radio Aria. La fréquence est de 99.6 ou alors sur internet radio-aria.fr. Vous êtes en compagnie de Vincent pour l'émission chanson française d'aujourd'hui. Allez, on continue avec Céline Dion avec la chanson Bonjour, pardon, merci. Céline Dion.

pense à vous. Et c'était Pierre Demar. Pierre Demar. Alors, oui, je dis bien Pierre. Pierre, voilà, je suis en train de chercher la ligne. Pierre Demar. Allez, continue avec Marine. J'étais au téléphone, excusez-moi. Alors, Marine, ma faute. Chanson française d'aujourd'hui.

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1: 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On continue avec Lara Fabian. Je t'ai

Je t'ai cherché, Lara Fabian, chanson française d'aujourd'hui sur Radio Arial 99.6. On continue avec Kyo, hors du

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1: Eh oui, mon pays, c'est la vie, c'est le titre de cette chanson interprétée par Icar, chanson française d'aujourd'hui sur Radio Aria. Allez, on va terminer cette émission d'aujourd'hui avec Superbus, Oshi et Nicolas Sirkis avec la chanson Lola.

Eh bien voilà, il est l'heure de nous quitter. Vous étiez en compagnie de Vincent pour l'émission Chanson française d'aujourd'hui sur Radio Aria, le 99.6, en espérant que vous avez passé un agréable moment. On se retrouve en direct tous les samedis de 14h à 15h avec une rediffusion chaque mardi de 14h à 15h. Allez, je vous dis ciao, ciao à tous et à bientôt pour des chansons françaises d'aujourd'hui sur Radio Aria.

Bonjour, bonjour à tous, vous êtes toujours en compagnie de Vincent sur Radio Aria, fréquence 95.6 ou alors sur internet radio-aria.fr. Nous sommes ensemble jusqu'à 17h. Je vous propose maintenant l'émission Souvenir, le principe est d'entendre le maximum de chansons françaises d'hier qui réveillent des souvenirs. Alors ça peut être un souvenir d'une rencontre de vacances d'enfance ou peut-être d'autres souvenirs. Allez, on démarre avec Joe Dassin.

Les Champs-Élysées, Joe Dassin, chanson souvenir, souvenir. Alors, je vous rappelle que vous avez la possibilité de m'appeler pour me demander une chanson qui vous rappelle un souvenir, ou alors une chanson que vous souhaitez entendre. Alors, composez bien le 03 82 25 80 80, 03 82 25 80 80, et pour les auditeurs qui habitent de l'autre côté de la frontière, vous composez le 00 33, le 3, le 82, 25, 80, 80, et on écoutera les chansons que vous allez me demander vers 16h. Alors surtout, appelez-moi avant 16h si vous voulez que votre chanson elle passe aujourd'hui. Ben, autrement, elle passera samedi prochain sans aucun problème. Allez, on continue avec Charles Aznavour. Emmenez-moi.

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On écrit sur les murs d'Émis Rousseau ce chanson souvenir. Allez, on continue avec une autre chanson qui va également vous rappeler des souvenirs. Franck Michael, je vais t'aimer.

Marie-Lou, Daniel, Gérard, chanson, souvenir, souvenir. Allez, on continue avec Alain Bachung. Ouais, vertige de l'amour. Souvenir, souvenir. Sur Radio Réal 99.6.

Vertige de l'amour à la Bachung, chanson souvenir, souvenir. Allez, souvenez-vous également de cette chanson. Si je vous dis la vie est cadeau, ça vous dit qui? Allez, c'est Corinne Hermès. Allez, la vie est un cadeau. Et cadeau. Voilà.

Nana Moscouri. Alors, je voudrais vous rappeler que si éventuellement vous venez de nous rejoindre, eh bien, soyez les bienvenus. Vous êtes bien sur Radio Ariel, la fréquence est de 99.6, ou alors sur internet, c'est radio-aria.fr, et que vous êtes en compagnie de Vincent pour l'émission Souvenir, Souvenir. Alors, je vous rappelle, le principe de cette émission est d'entendre le maximum de chansons françaises d'hier qui réveillent des souvenirs. Alors, ça peut être un souvenir d'une rencontre de vacances d'enfance ou bien d'autres souvenirs. Et puis, vous avez la possibilité de m'appeler pour me demander une chanson qui vous rappelle un souvenir ou alors une chanson que vous voulez entendre. Alors, composez bien le 03 82 25 80 80, 03 82 25 80 80. Et pour les auditeurs qui habitent de l'autre côté de la frontière, vous composez le 00 33 le 3 le 82 25 80 80 et on écoutera les chansons que vous êtes en train de me demander vers 16h. Allez, on continue avec Hervé Villard, Venise pour l'éternité.

Venise pour l'éternité, Hervé Villard, chanson Souvenir, Souvenir, hein, continue avec Gold, laissez-nous chanter. Gold, allez, c'est parti.

Chanson, souvenir, souvenir. 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Robert, si tu es à l'écoute, je te souhaite une bonne émission pour demain et passe le bonjour à Fabienne. Allez, comme d'habitude, je vais t'offrir aussi bien qu'à toi qu'à tous les auditeurs de Radio Aria une chanson de Johnny. Alors aujourd'hui, j'ai choisi la chanson La fille de l'été dernier. Allez, Johnny.

fille de l'été dernier, Johnny Hallyday, chanson Souvenir, Souvenir. Allez, on continue avec Morane, avec la chanson Toutes les mamas.

Quand tu m'aimes, Herbert Léonard, souvenir. Allez, une autre chanson qui va également vous rappeler des souvenirs, c'est Dalida qui nous l'interprète, Kalimba de Luna.

Kalimba de Luna, c'est Dalida qui nous a interprété cette chanson, chanson souvenir, allez, une autre chanson qui va également vous rappeler des souvenirs, allez, vous allez certainement danser et chanter sur cette chanson, Claude François, Alexandrie, Alexandra.

Alexandra, Claude François, chanson, souvenir, souvenir. Alors, je vous rappelle que vous êtes bien sur Radio Aria, que la fréquence est toujours le 99.6. Alors, vous allez sur internet, c'est radio-aria.fr, que vous êtes toujours en compagnie de Vincent pour l'émission Souvenir, souvenir. Et on se retrouve tous les samedis jusqu'à 17h. Alors, le principe de cette émission est d'entendre le maximum de chansons françaises d'hier qui réveillent des souvenirs. Et puis, vous avez la possibilité de m'appeler au 03 82 25 80 80 pour me demander une chanson qui vous rappelle un souvenir ou alors une chanson que vous souhaitez entendre. Et c'est vers 16h qu'on écoute ces chansons-là. Allez, c'est le moment de démarrer cette séquence chanson demandée d'aujourd'hui. Allez, on va aller du côté de Gourincourt retrouver Michel. Michel, fidèle auditeur de Radio Aria. Michel, il voudrait Adamo avec la chanson N'est-ce pas merveilleux? Alors, Michel, il offre cette chanson à Robert les Diables, il me l'offre également, merci, et il se l'offre à lui-même. Adamo, n'est-ce pas merveilleux ?

N'est-ce pas merveilleux, Adamo, chanson qui nous a été demandée par Michel de Gourincourt. Merci Michel. Allez, nous partons à Alexis retrouver JC. JC également un fidèle auditeur. JC, il voudrait Johnny Hallyday avec l'envie. Alors JC, il offre cette chanson à Robert le Diable. Et il me l'offre également, merci, et il l'offre à vous tous, auditeurs et auditrices de Radio Aria. Johnny Hallyday, l'envie.

L'envie, Johnny Hallyday, chanson demandée par JC de Lexi. Merci JC. Allez, nous partons à Ussigny retrouver Franca. Franca également, fidèle auditrice de Radio Ria du 99.6. Franca, elle voudrait Hervé Villard avec la chanson Nous. Alors Franca, elle m'offre cette chanson également à Arlette. Merci à Robert le Diable, à Fabienne, à Didier, à Aurélien, à Anne, à Martine, à José, à Séraphine et à Michel de Mont-Saint-Martin. Et Franca, elle offre cette chanson à vous tous, auditeurs et auditrices de Radio Aria. Hervé Villard, No. C'est parti. Oui, ça démarre doucement, c'est vrai. Allez, on va augmenter un peu le volume.

Villard, chanson qui nous a été demandée par Franca de Hussigny. Merci Franca. Allez, nous partons à Mont-Saint-Martin retrouver Michel. Michel également un fidèle auditeur. Michel, il voudrait Frédéric François avec la chanson À tous ceux qu'on aime. Alors Michel, il m'offre cette chanson. Merci Michel, c'est gentil. Il offre également cette chanson à Séraphine, à Franca, à Robert le Diable. Il offre cette chanson à vous tous, auditeurs et auditrices de Radio Aria. Et il se l'offre à lui-même. Allez, Frédéric François, à tous ceux qu'on aime.

tous ceux qu'on aime, Frédéric François, chanson qui nous a été demandée par Michel de Mont-Saint-Martin. Merci Michel. Allez, on reste ici à Longwyau, et ici à Longwyau, on retrouve Anne. Anne est également une fidèle auditrice. Anne, elle voudrait Slimane avec la chanson Un cœur sans frontières. Alors, Anne, elle m'offre cette chanson également à Arlette. Merci à Franca, à Didier et également à Aurélien, à la famille L'Hôtel et la famille Lombardi, et également à vous tous, auditeurs et auditrices de Radio Aria. Slimane, Un cœur sans frontières.

Un cœur sans frontières, Slimane, chanson qui nous a été demandée par Anne de Longuyot. Merci Anne. Allez, on part à Longlaville retrouver Philippe. Philippe également un fidèle auditeur de Radio Ria du 97.6. Alors Philippe, il voudrait Dimitri Roussos avec la chanson Quand je t'aime. Alors Philippe, il offre cette chanson à Anne. Il me l'offre également à Arlette. Merci à Robert le Diable et à Fabienne. Il offre cette chanson à vous tous, auditeurs et auditrices de Radio Aria, et il offre cette chanson à toute la compagnie de Radio Aria. Dimitri Roussos, quand je t'aime.

thème d'Émis Rousseau, ce chanson qui nous a été demandé par Philippe de Lonlaville. Merci Philippe. Allez, nous partons à Clermont-Ferrand retrouver Annie. Annie également, une fidèle auditrice de Radio Aria. Annie, elle voudrait Gérard Lenormand avec la chanson Gentil Dauphin Triste. Alors, Annie, elle m'offre cette chanson également à Arlette. Merci à Robert le Diable et à Fabienne, à nos familles. Elle offre cette chanson à son mari. Elle se l'offre à elle-même, à ses enfants, à Antoine, qui est son petit-fils, à JC, à sa et à son équipe, et bien sûr également à Chloé, à Amélia, à Nicole, à Michel, et donc à Michel et à sa famille. Et Annie, elle offre cette chanson au personnel de la santé, aux malades, aux aides à domicile, également à vous tous, auditeurs et auditrices de Radio Aria, également à tous les animateurs de Radio Aria. Merci Annie, et également à toute la Lorraine et à l'Auvergne. Allez, Gérard Lenormand, Gentil Dauphin Triste. C'est parti.

Dauphin triste, Gérard Lenormand, chanson qui nous a été demandée par Anne de Clermont-Ferrand. Merci Anne. Allez, nous partons à Villers-la-Montagne retrouver Chantal. Chantal également fidèle auditrice. Chantal et Audrey, David et Jonathan avec la chanson Est-ce que tu viens pour les vacances? Eh oui, c'est tout un programme. Alors, Chantal, elle m'offre cette chanson. Merci également à Robert le Diable. Elle offre cette chanson à ses amis et également à vous tous, auditeurs et auditrices de Radio Aria. David et Jonathan, est-ce que tu viens pour les vacances ?

David et Jonathan, chanson qui nous a été demandée par Chantal de Villers-la-Montagne. Merci Chantal. Allez, nous partons à Londres, retrouver Miguel. Miguel, également fidèle auditeur de Radio Aria. Miguel, il voudrait Johnny Hallyday avec la chanson Le cœur en deux. Alors Miguel, il offre cette chanson à tous ceux qui aiment Johnny. Il me l'offre également, merci également à Robert le Diable. Et il offre cette chanson à Patricia de Alandrel. Johnny Hallyday, Le cœur en deux.

Le cœur en deux, Johnny Hallyday, chanson qui nous a été demandée par Miguel de Alandrel. Merci Miguel. Allez, on fonce tout de suite à Cutry, retrouver Viviane. Viviane également, une fidèle auditrice. Viviane, elle voudrait Étienne Dao avec la chanson Weekend à Rome. Alors Viviane, elle m'offre cette chanson, également à Robert le Diable. Elle offre cette chanson à sa famille et à vous tous, auditeurs et auditrices de Radio Aria. Étienne Dao, Weekend à Rome.

Étienne Dao, chanson qui nous a été demandée par Viviane Decutry. Merci Viviane. Allez, nous partons à Rion retrouver Jean, également fidèle auditeur Jean. Il voudrait David Alexandre 8h avec la chanson Vol sans vol. Alors Jean, il m'offre cette chanson. Merci également à Robert le Diable. Et il offre cette chanson à tous les animateurs de Radio Aria. Et bien sûr, à vous tous, auditeurs et auditrices de Radio Aria. David Alexandre Winter, vol sans vol.

Vol s'envol, David Alexandre Winter, chanson qui nous a été demandée par Jean de Rayon. Merci Jean. Allez, nous partons à Villerue retrouver Jacques. Jacques a également un fidèle auditeur. Jacques qui voudrait Art Sullivan avec la chanson T'en aller. Alors Jacques, il m'offre cette chanson. Merci également à Robert le Diable. Également à vous tous, auditeurs et auditrices de Radio Aria et bien sûr à toute l'équipe d'animation de Radio Aria. Art Sullivan. Sans t'en aller, voilà. C'est parti.

T'en aller, Art Sullivan, chanson demandée par Jacques de Villeru. Merci Jacques. Allez, c'est le moment de ma chanson coup de cœur de l'émission que je vous offre à vous tous, auditeurs et auditrices de Radio Aria. Alors aujourd'hui, j'ai choisi une chanson de Lenny Escudero. Le titre, c'est Pour une amourette.

Juliette et Lenny Escudero, c'était ma chanson coup de cœur pour cette émission d'aujourd'hui. Alors, c'est sur cette chanson que se termine notre séquence chanson demandée d'aujourd'hui. Je voudrais à nouveau remercier Jacques, Jean, Viviane, Miguel, Chantal, Annie, Philippe, Anne, Michel de Mont-Saint-Martin, Franca, JC et Michel de Goincourt. Merci de nous avoir vraiment offert de magnifiques chansons, puis merci d'avoir composé le 03 82 25 80 80. Je vous rappelle que vous êtes toujours sur Radio Aria, que vous êtes en compagnie de Vincent et nous sommes ensemble jusqu'à 17h. Allez, je vous propose maintenant Magic System.

Eh bien voilà, c'est le moment de nous quitter. Vous étiez en compagnie de Vincent pour l'émission Chansons françaises d'aujourd'hui et Chansons françaises souvenirs, en espérant que vous avez passé un agréable moment. Je vous retrouve samedi prochain sur Radio Ria fréquence 99.6 à partir de 14h. D'ici là, prenez soin de vous et surtout, restez prudents. Je vous souhaite de passer un excellent week-end et une bonne semaine. Allez, ciao ciao à tous et à samedi!

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0: Amis du jour, bonjour. Amis du soir, bonsoir. Au micro, c'est Romero Diable. On se retrouve bien sûr tous les dimanches matins de 9h à 10h pour les variétés musicales et de 10h à midi pour les danses à papa. Avec bien sûr vos dédicaces. Salut à dimanche.
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2: 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Bonjour à toutes et à tous, c'est un plaisir pour moi de vous retrouver pour deux heures de funk comme on l'adore. Les grands classiques et tout ce qui a fait vibrer les clubs des années 80. Eric Hensel avec vous en direct dans Fan de Funk, le live. Merci d'être là. Installez-vous et montez le son. 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

procure, je trouve, comme qu'il y a une sorte de sentiment de plénitude. Ce morceau l'a signé Lipsync, le même qui avait signé Funky Town. C'était en longue histoire de rupture, de tromperie. Voilà. Chose comme ça. Ça les a bien inspirés.

0: C'est vrai qu'il est bien là, le soleil. Ouais, il était plutôt fort. Ouais. Encore une canicule qui se profile. Ouais. Avec un peu d'orage aussi. Ah oui. Et on l'entend aussi. Rockers Revenge, je vous le disais, pas seul non plus. Il y a le fameux Donny Calvin, bienvenue, à l'écoute de tous ces tubes des années 80. On va faire ça, on verse ça bien, oui, carrément, et ça continue. 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

0: Et puis cette offre, c'est carrément cadeau. Surtout un morceau comme celui-ci, signé The Nick Striker Band avec We Can Still Be Friends. Un de mes morceaux préférés des années 80, carrément.
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0: Et on reste au top toujours avec style. Ah bah oui, et puis bon, la suite est bien encore. Une belle référence des années 80. Y'a que ça ici, Crimes of Passion. Pour cette longue version, signée The Limit.

Et j'ai bien envie, bah tiens, de vous proposer un morceau que je n'ai pas encore passé dans le programme Fin de Fin. Moi, j'ai retrouvé ça, hein, comme ça, oui, en fouillant, voilà. Mes bacs à disques, hein. Parce que, voilà, il y a plusieurs salles dans la maison. Salle numéro 1, salle numéro 2, salle numéro 3. Non, bon, c'est faux. Je suis pas un collectionneur de fou. Mais bon, voilà, je voulais remettre et je l'ai trouvé vraiment extrêmement bien fait. Un peu dans le style funky, c'est vrai. Et pourtant, ce n'est pas un chanteur de funk. De qui s'agit-il là? Eh bien, Paul Young, ouais, qui avait fait Comeback and Stay. A Shame Gonna Tear Your Pale House Down, la version remixée américaine. Véritable tuerie, les meilleures références sont bien ici.

0: le plus british de Soulman, oui, bien Paul Young avec ce morceau complètement incroyable, magnifiquement bien remixé, c'est pour vous sur votre radio, ça continue avec les années 80.
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0: Magnifique des années 80, oui. Signé Karen Copeland, une voix incroyable avec Surface bien évidemment pour Falling in Love. Et la version longue remixée par Chipotty Bones.
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3: Voilà, merci de nous rejoindre pour la suite de l'émission Fun de Funk. Le live, c'est sur votre radio, les amis. Et on va balancer du lourd. Allez, on

c'est une version qui avait scotché tout le monde lors de sa sortie de chaque Eternal Feel For You avec Grandmaster Flash pour l'Europe. Il y avait Stevie Wonder aussi à l'harmonica, bref du beau monde, et puis un excellent mixeur aussi pour sublimer tout le reste, Chaka bien évidemment avec sa voix de folie. Prince, ce pauvre Prince, n'a pas dû comprendre grand chose. En tout cas, il s'est quand même fait un petit peu d'argent, quand même, je pense, via les royalties de ce morceau, car énorme, énorme succès à l'époque quand c'était sorti. Tout le monde va bien, eh bien ça continue avec les bons souvenirs d'époque années 80, les souvenirs club, eh oui. On vous joue de la black music sur votre rayon. On sélectionne que de belles choses. Ah oui. Et voici

0: C'est vrai qu'ils ont fait fort avec ce mec, si là, oui, carrément. J'adore ça. Et ce sont là les meilleurs, bien évidemment, des années 80. Eh bien, c'est ce qu'on va retrouver d'ici quelques petites secondes sur votre radio.
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0: Et c'est reparti avec le meilleur du funk sur votre radio. Eric Hansé toujours là pour vous accompagner. Oui. Et bienvenue dans les années 80. On va se régaler.
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0: programme particulier cet été, on vous réserve plein de choses. Et oui, ça a déjà démarré dès le 21 juin à l'occasion de cette fête de la musique avec le fameux Summer Mix. Oui, avec 3 heures de titres, les classiques funk mixés enchaînés pendant 3 heures. C'est à t'écouter, oui, donc sur fandefunk.com ou quoi d'autre encore. Eh bien, ça se profile tout doucement, des émissions spéciales bootleg des années 80, les mix pirates de l'époque. C'est prévu pour ce mois de juillet avec une émission spéciale Into the Groove. On vous en dira plus et ben c'est déjà la semaine prochaine. Ah oui, ça passe vite. Et quoi d'autre encore? Eh bien, il y a les programmes Summertime qui sont déjà prêts. Eh bien, ce sera pour ce mois d'août. On va se régaler avec vraiment mille choses, mais que du groove et vraiment que du pompon.
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0: Allez, on en rajoute une couche. Et pourquoi pas avec ça, tiens, oui. J'adore High Level. Ah oui, c'est une sorte de fusion de, à dire de reggae et de funk, de soul. Bref, ils ont tout mélangé. Et ça donne un morceau fabuleux qui a une sorte d'aura bien particulière. Il s'agit de Give Me

0: rien à dire. Bah oui, on peut l'entendre parfait. C'était vraiment très créatif, vraiment les années 80, et surtout là cette longue version que je viens de vous proposer. Et puis il y en aura une juste après. Ah bien, notre groupe des années 80, vous allez halluciner. Ah, mais ce que je ne fais que décoter de mettre choses en ce moment, ouais, c'est l'été. Alors bah forcément programme estival, et on aurait tort de s'en priver.
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4: Est-ce qu'il va suivre? Eh bien, ça va faire.

0: On a l'impression de prendre l'autoroute, oui, avec un morceau comme ça, le pied sur l'accélérateur à fond, oui, quand même, attention avec cette vitesse, hein. Enfin, il est trop fort non plus, mais là, c'est vrai, un morceau qui part à 100 à l'heure quand même, oui, excellent version remixée, je l'avais dit, et ça c'est ce qui est même marrant, parce que j'ai fait quand même attention de bien regarder la ref à l'époque, et bien, c'est un disque que je me suis procuré dans un supermarché, en version longue, le maxi, oui, ça se vendait comme quoi que le funk, c'est pas une légende, hein. Alors, il y en avait beaucoup, énormément, et ça se vendait très bien dans les années 80.
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0: Autre morceau que j'ai acheté aussi au supermarché. Comment ça s'appelle déjà ce magasin ? Avec l'escalier bizarre. Prise unique, il me semble. Voilà. Tout dans ce style. Oh là, oui, ça doit vous rappeler des bons souvenirs. Si vous avez connu ça, bien évidemment, dans votre

0: J'adore ça, Time Bandits, I'm Only Shining Love.
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0: 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On est bien avec la crème des années 80. Oui, crème chantée.

0: Ils s'amusaient bien, ouais, tous ces DJs et remixeurs dans les années 80 et dans leur cabine. Tous ces ingés sont bien inspirés à l'époque, c'est vrai, oui. Tech Free, vraiment bien. Bon classique, Tonight and Ice sur Fan of Funk.
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0: Et ça continue avec les bons souvenirs, c'est Milton Thomas, pardon. Ask your me.

0: bien ensemble pour écouter la musique des clubs discothèques des années 80. Je vais y arriver, hein, oui. Avec tous ces bons souvenirs et la bonne nouvelle, c'est que ça, ça ne fait que continuer.
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0: C'est l'été. J'ai besoin d'un petit peu de vacances aussi. On vient de se reposer aussi. L'été, ça fait pas ça. Ouais. Carrément. Vous vous rappelez de ce second souvenir? Ouais. Quel titan. Avec Spence.

0: les années 80. J'espère que cette programmation vous plaît, oui, que vous retrouvez vos souvenirs préférés. C'est dans le live Fun de Funk sur votre radio et ça continue.
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3: 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Mais qu'est-ce qu'elle est bien cette programmation. Bah oui, je me jette des fleurs. Bah oui, bah. Ouais. Parce que j'ai l'impression d'être seul. Personne qui réagit. Ouais. Ah bah si, lui, il réagit. Et c'est qui encore ce chat? Eh bien, c'est le Funky Cat. C'est le Funky Cat de l'émission Fan de Funk, qui est là, une fois de plus, alors, derrière la régie. Alors, qu'est-ce que tu as à me dire pour cet été? Alors, il me dit, bah oui, il faut bien se déshydrater, il faut se mettre à l'ombre, il faut éviter de prendre des coups de chaud, parce que moi, je suis un chat, même si j'adore, me prendre des sortes de bains de soleil sur la terrasse, il faut quand même faire attention aux coups de chaleur. Bah écoute, c'est bienveillant de ta part, Funky Cat, à nous raconter tout ça, c'est vraiment très gentil. Parce qu'habituellement, il est toujours là pour faire des bêtises. Pour une fois, ben, il dit des choses intelligentes, ça fait plaisir quand même. À présent, eh bien, la suite de la programmation.

0: toujours là dans les années 80. Oui, bien que se place comme ça. Hein. On aurait tort s'en priver. On va continuer, bien évidemment, avec ces sons-là.
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OVNI. Avec toute la progression de stock, Ken Waterman qui avait produit entre autres bien les Peach Boys, Kylie Minogue, Rick Astley, Nina Summer même. Elle a dans le style, le registre un peu plus funky quand même, ça va, c'est Princess. Ouais, j'adore ça. C'est un lien number one. Je vais pas lui demander de le dire pour moi, car il y en a qui vont se dire, bah oui, bah Eric, il a encore la grosse tête, quelque chose comme ça, quoi. Donc, non, bon, ça me ressemble pas, ça. Ça me ressemble absolument. Voici Naïma. Il y en a.

0: remix de fou, oui, mais pas encore. Un remix de la mort, mais ça ne serait trop tard, mais à ma vie, juste après ça. 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
0: Et ce sont des clubs discothèques que je vous propose de retrouver tous les week-ends et week-ends, ou la semaine, hein, tout dépend de quand vous écoutez l'émission, car elle est aussi rediffusée sur mes radios partenaires. Bah tiens, il y a quelques secondes, je vous parlais d'un remix de la mort. Eh bien, il existe, hein. Il est sorti dans les années 80, et à l'origine, c'est un groupe pop, hein, qui s'appelle ABC, qui avait sorti un morceau qui s'appelle The Look of Love, absolument monumental. C'était le grand carton, grand tube. Il y a un monsieur qui en a fait un remix avec une version un peu bizarroïde, mais c'est un kiff énorme que je vous propose de découvrir ou de redécouvrir, et bien pour celles et ceux qui connaissent cette version de ouf.

Et ça calme, oui, véritable chef-d'œuvre, Look of Love version remixée, ABC, oui. Du bonheur, et ça continue les amis Wenjab, alors tout signe en turning.

0: morceau de toute beauté, c'est avec ça qu'on va se quitter. On se retrouve dans une semaine, même jour, même heure, sur votre radio préférée. À dans une semaine, comme je vous disais, bah d'ici là, portez-vous bien, je vous embrasse, bye, ciao, et profitez bien du soleil. Si je vous le dis. Que fait-on? On va lancer le jingle. Oui, vous voulez pas partir, on appuie sur le bouton. On va essayer. Ah bah oui, c'est à cause de lui, forcément, le Funky Cat.
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